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1: Bonjour à tous sur Ozone FM. Voici votre aperçu météo de la semaine pour Châtellerault et sa région. Lundi, une bruine légère, entre 7 et 17 degrés. Bonne semaine à tous et restez à l'écoute de Ozone FM.

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0: Bonjour à tous, octobre se part de rose tandis que la vie locale continue de battre son plein. Voici les événements à noter dans vos agendas pour cette semaine. Bienvenue dans votre agenda local. Lundi 12 octobre de 9h à midi au point France Service d'Ozon à Châtellerault, la CAF et la CPAM viennent à la rencontre des usagers. Des rendez-vous individuels de 20 minutes seront proposés afin de répondre aux questions des usagers sur leurs droits et leurs démarches, santé, famille, prestations, etc. Les rendez-vous sont à prendre auprès des agents France Service. Une animation Octobre Rose organisée par le service prévention de la CPAM sera également proposée autour de l'information, du dépistage et de la prévention du cancer du sein. Lundi 12 octobre à 19h au Nouveau Théâtre, laissez-vous surprendre par une proposition de 30 minutes imaginée en écho au spectacle du soir La Folle Journée ou Le Mariage de Figaro. Les complices en action, amateurs et amatrices complices des 3T, réunis autour d'Hélène Arnault, autrice et metteur en scène au théâtre Les Esquifs, proposent un rendez-vous pour ouvrir la soirée et piquer votre curiosité. C'est gratuit, sur réservation au 05 49 85 54 46. Mercredi 14 octobre de 15h à 16h30, atelier créatif à la médiathèque Les Halles des Savoirs, organisé par le 4 à Châtellerault. Cet atelier propose aux jeunes de découvrir les mécanismes de la désinformation en créant leurs propres fake news à l'aide de collages, d'images et de textes issus de magazines ou de journaux. Les participants devront détourner des images, inventer un titre et construire une fausse information suffisamment crédible pour tromper les autres. Cette approche créative permettra ensuite d'échanger sur les techniques utilisées pour manipuler une information et sur les bons réflexes à adopter pour vérifier ce que l'on voit ou partage sur les réseaux sociaux. L'atelier permet ainsi de développer l'esprit critique et la sensibilisation aux médias, tout en laissant une place importante à la créativité et à l'expression des jeunes. C'est gratuit, inscription sur place. Mercredi 14 octobre à 18h à la salle de la Gornière, la Société des sciences de Châtellerault propose une conférence de Sylvie Glénition, l'identité vendéenne au risque de l'histoire. Férue d'histoire locale et régionale, la conférencière vient partager ses recherches personnelles sur la vie des Vendéens entre 1790 et 1910. L'entrée est gratuite. Vendredi 16 octobre à 9h30, le lycée agricole de Turé organise une marche contre le cancer. Au programme dès 9h30, café d'accueil, à 10h, départ des marches contre le cancer, petit parcours 3 km, grand parcours 6 km, les bénéfices de la journée seront entièrement reversés à l'association de lutte contre le cancer du sein. Vendredi 16 octobre à 18h30 à la salle des fêtes Robert Sauvion de Nintré, loto de la MJC. Ouverture des portes à 18h30 pour un démarrage des jeux à 20h30. Buvette sur place, réservation auprès d'Elsa au 07 80 41 54 87. Vendredi 16 et samedi 17 octobre, 8e festival de Colombier organisé par les potentiels au 7 rue des Lavoirs. Sur ces deux jours, des spectacles, des animations, des concerts, des expos pour tous les âges et tous les styles. Restauration et buvette sur place, le vendredi pizza, sandwich, saucisse, merguez, frites et le samedi couscous des potes, sandwich et frites. Samedi 17 octobre de 15h à 19h, la boutique Kizuna Manga, derrière le Monoprix, organise une journée de rentrée Warhammer. L'objectif, réunir les passionnés et les curieux autour de cet univers et imaginer ensemble la création d'une communauté locale. Joueurs, amateurs de peinture, collectionneurs ou débutants sont invités à venir échanger et proposer leurs idées pour de futures rencontres, ateliers et animations. Samedi 17 octobre à 15h30, forum « Deux siècles d'agriculture dans le Châtellerodais » par Jean-Noël Latouine, chercheur au Centre Châtellerodais d'Histoire et d'Archives. Entrée libre et gratuite à la salle du Berry de Senillé. Samedi 17 octobre à 19h au stade de Waré, match de foot au profit d'Octobre Rose, Waré d'Angers contre Niolle l'Espoir, en soutien à la campagne de sensibilisation contre le cancer du sein. À cette occasion, vous pourrez vous informer sur la prévention et le dépistage au stand prévention. Vous pourrez également tenter votre chance à la tombola au profit de la Ligue contre le cancer. L'entrée est libre. Samedi 17 octobre à 20h30, spectacle Gisèle part en campagne à la salle des fêtes de Nintré. Entrée 12€, réservation obligatoire au 06 75 95 96 28 ou au 06 72 89 48 69. Un pot est offert à la fin du spectacle, c'est organisé par Nintré qui bouge. samedi 17 octobre à 21h, feu d'artifice spécial Octobre Rose à La Roche-Posay, suivi de la soirée rose. Dimanche 18 octobre à partir de 8h, randonnée des marrons organisée par l'amicale cyclo de Scorbé-Clairvaux. Lieu de départ, les halles du champ de foire à Scorbé-Clairvaux. Horaire départ libre entre 8h et 9h30. Préinscription possible en ligne via Hello Asso ou sur place au poste d'inscription. Dimanche 18 octobre de 9h à 18h, dimanche 100% rose à La Roche-Posay. À 9h, randonnée 7, 9, 12 ou 15 km organisée par Assavi. 5€ par marcheur, gratuit pour les moins de 12 ans. Inscription à partir de 8h. À midi, flash mob sur la place de la République. À 12h30, défilé de la petite friperie. Exposition L'Espoir fait vivre et studio photo mobile sur place. Plus d'informations auprès d'Assavi au 06 78 89 15 30. Et on prend un petit peu d'avance pour vous parler des événements de la semaine prochaine, mardi 20 octobre à 10h, 12h30, 16h et 18h30, animation Aquagym Rose. Puis à 19h30, Aquaboxing. C'est sur inscription auprès de l'accueil du centre aquatique au 05 49 21 14 83. 7€, paiement sous forme de dons par chèque ou espèce au profit de la Ligue contre le cancer le jour de l'événement. 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Une occasion de découvrir celles et ceux qui font vivre les émissions tout au long de l'année. C'est à écouter sur le 99.7 FM. Vendredi 23 octobre à 20h à la salle des fêtes de d'Angers-Saint-Romain, l'auto organisée par l'Union Musicale de d'Angers. Samedi 24 octobre de 9h à 18h, fête de l'automne à Vouneuil-sur-Vienne, place de la Libération, au programme marché artisan, commerçant, animation et découverte dans une ambiance chaleureuse et familiale. Samedi 24 octobre au relais de l'Aiguillon à Châtellerault, soirée dansante avec menu ch'ti. Tarif 30€, information et réservation au 05 49 21 24 36. Samedi 24 octobre de 18h à 4h du matin au QG à Châtellerault, nuit complètement rétro, années 80, 90 et disco, au programme une ambiance célib kitsch survoltée du son, de la danse et du fun jusqu'à 4h du matin, tarif 10€, plus d'informations au 06 69 20 89 84. Avant de se quitter, n'oubliez pas que cet agenda local est aussi le vôtre. Association, collectivité, commerçant ou organisateur d'événements, n'hésitez pas à nous transmettre vos rendez-vous à venir. Pour nous laisser le temps de les relayer au mieux, pensez simplement à nous contacter au moins 3 semaines à l'avance à l'adresse ozondefm@gmail.com. Comme toujours, la diffusion de vos événements sur nos ondes est entièrement gratuite. 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Très belle journée à toutes et à tous sur les ondes du 99.7 à Châtellerault et partout ailleurs sur ozondes.fr.
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1: Bonjour à tous et à toutes sur Ondes FM. Il est l'heure de votre météo du lundi sur Châtellerault et ses alentours. Ce matin, attendez-vous à un temps nuageux. Pour les températures, elles seront autour de 14 degrés ce matin. Dans l'après-midi, un ciel couvert. Les températures monteront jusqu'à 16 degrés. Ce soir, un ciel très nuageux. Il fera environ 18 degrés. Aujourd'hui, les températures varient entre 13 et 18 degrés. Passez une belle journée sur Ozone FM.

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1: Nous sommes le 12 octobre aujourd'hui et accrochez-vous car on va parler d'un basketteur hors norme, il s'agit de Wilt Chamberlain. C'est un homme qui collectionne les plus grands records de la NBA, c'est une légende. Lui, c'est Wilt Chamberlain, surnommé The Stilt, en français traduisez les châssiers. Et vous allez vite comprendre pourquoi. Chamberlain mesurait, tenez-vous bien, 2 m 16. Wilt est né un beau jour d'été 1936 à Philadelphie. Et avant d'être une star des parquets, il a dû surtout, dans son enfance, lutter contre une pneumonie qui a failli lui coûter la vie. Rien ne lui destinait pourtant à une carrière immense de basketteur. Tout jeune, il n'affectionnait pas plus que ça ce sport. Malgré sa très grande taille pour son âge, il faisait 1m83 à 10 ans par exemple. Et c'est à l'adolescence qu'il comprend que son physique peut devenir un atout majeur dans la pratique de la grosse balle orange. Son célèbre numéro 13 d'ailleurs, c'est lui qui le choisit dans les équipes de jeunes. Et il le gardera à jamais. À cette époque, son cœur est quand même partagé entre le basket et l'athlétisme. Mais son adresse devant les paniers vont faire de la première voie une quasi-évidence. Fort au rebond, efficace au shoot, intraitable au lancer franc, et cela dès l'époque universitaire, The Stilt va déjà faire forte impression. Ce type a quelque chose en plus. Drafté en 1959, le dunker fou débute en NBA aux Warriors de Philadelphie, une année de rookie à près de 38 points par match. Ça vous classe un homme en effet. Mais pour faire simple, la moyenne de Wilt en carrière est, tenez-vous bien et ouvrez bien vos oreilles, de 29 points par match sur l'ensemble de sa quinzaine de saisons disputées dans le championnat roi. Je vais vous éviter la litanie des records de l'échassier, mais le fait d'armes de Chamberlain reste peut-être ce match du 2 mars 1962 entre son équipe des Warriors et la franchise des Knicks de New York. Au sein de ce match d'anthologie, se soldant par une victoire de Philadelphie 169 à 147, Wilt a inscrit 100 points dans cette unique rencontre, et oui, une centaine de points qui représentent encore aujourd'hui un record quasiment imbattable. Et je vous passe la panoplie des stats intermédiaires établies ce soir-là. Chamberlain était en feu, comme toujours d'ailleurs. Double champion NBA avec Philadelphie et les Lakers de Los Angeles, meilleur rebondeur de l'histoire de la ligue, multiple MVP de saison et un numéro 13 retiré dans toutes les franchises auxquelles il a appartenu, Wilt Chamberlain est bien plus qu'un phénomène. Le célèbre pivot nous fera un dernier salut le 12 octobre 1999, il avait 63 ans. Allez, on se donne rendez-vous demain pour d'autres histoires d'un jour avec Mémoire Sport.
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0: Bonjour à tous, octobre se part de rose tandis que la vie locale continue de battre son plein. Voici les événements à noter dans vos agendas pour cette semaine. Bienvenue dans votre agenda local. Lundi 12 octobre de 9h à midi au point France Service d'Ozon à Châtellerault, la CAF et la CPAM viennent à la rencontre des usagers. Des rendez-vous individuels de 20 minutes seront proposés afin de répondre aux questions des usagers sur leurs droits et leurs démarches, santé, famille, prestations, etc. Les rendez-vous sont à prendre auprès des agents France Service. Une animation Octobre Rose organisée par le service prévention de la CPAM sera également proposée autour de l'information, du dépistage et de la prévention du cancer du sein. Lundi 12 octobre à 19h au Nouveau Théâtre, laissez-vous surprendre par une proposition de 30 minutes imaginée en écho au spectacle du soir La Folle Journée ou Le Mariage de Figaro. Les complices en action, amateurs et amatrices complices des 3T, réunis autour d'Hélène Arnault, autrice et metteur en scène au théâtre Les Esquifs, proposent un rendez-vous pour ouvrir la soirée et piquer votre curiosité. C'est gratuit, sur réservation au 05 49 85 54 46. Mercredi 14 octobre de 15h à 16h30, atelier créatif à la médiathèque Les Halles des Savoirs, organisé par le 4 à Châtellerault. Cet atelier propose aux jeunes de découvrir les mécanismes de la désinformation en créant leurs propres fake news à l'aide de collages, d'images et de textes issus de magazines ou de journaux. Les participants devront détourner des images, inventer un titre et construire une fausse information suffisamment crédible pour tromper les autres. Cette approche créative permettra ensuite d'échanger sur les techniques utilisées pour manipuler une information et sur les bons réflexes à adopter pour vérifier ce que l'on voit ou partage sur les réseaux sociaux. L'atelier permet ainsi de développer l'esprit critique et la sensibilisation aux médias, tout en laissant une place importante à la créativité et à l'expression des jeunes. C'est gratuit, inscription sur place. Mercredi 14 octobre à 18h à la salle de la Gornière, la Société des sciences de Châtellerault propose une conférence de Sylvie Glénition, l'identité vendéenne au risque de l'histoire. Férue d'histoire locale et régionale, la conférencière vient partager ses recherches personnelles sur la vie des Vendéens entre 1790 et 1910. L'entrée est gratuite. Vendredi 16 octobre à 9h30, le lycée agricole de Turé organise une marche contre le cancer. Au programme dès 9h30, café d'accueil, à 10h, départ des marches contre le cancer, petit parcours 3 km, grand parcours 6 km, les bénéfices de la journée seront entièrement reversés à l'association de lutte contre le cancer du sein. Vendredi 16 octobre à 18h30 à la salle des fêtes Robert Sauvion de Nintré, l'auto de la MJC. Ouverture des portes à 18h30 pour un démarrage des jeux à 20h30. Buvette sur place, réservation auprès d'Elsa au 07 80 41 54 87. Vendredi 16 et samedi 17 octobre, 8e festival de Colombiers organisé par les potentiels au 7 rue des Lavoirs. Sur ces deux jours, des spectacles, des animations, des concerts, des expos pour tous les âges et tous les styles. Restauration et buvette sur place, le vendredi pizza, sandwich, saucisse, merguez, frites et le samedi couscous des potes, sandwich et frites. Samedi 17 octobre de 15h à 19h, la boutique Kizuna Manga, derrière le Monoprix, organise une journée de rentrée Warhammer. L'objectif, réunir les passionnés et les curieux autour de cet univers et imaginer ensemble la création d'une communauté locale. Joueurs, amateurs de peinture, collectionneurs ou débutants sont invités à venir échanger et proposer leurs idées pour de futures rencontres, ateliers et animations. Samedi 17 octobre à 15h30, forum « Deux siècles d'agriculture dans le Châtellerodais » par Jean-Noël Latwin, chercheur au Centre Châtellerodais d'Histoire et d'Archives. Entrée libre et gratuite à la salle du Berry de Senillet. Samedi 17 octobre à 19h au stade de Waré, match de foot au profit d'Octobre Rose, Waré d'Angers contre Niolle l'Espoir, en soutien à la campagne de sensibilisation contre le cancer du sein. À cette occasion, vous pourrez vous informer sur la prévention et le dépistage au stand prévention. Vous pourrez également tenter votre chance à la tombola au profit de la Ligue contre le cancer. L'entrée est libre. Samedi 17 octobre à 20h30, spectacle Gisèle part en campagne à la salle des fêtes de Nintré. Entrée 12€, réservation obligatoire au 06 75 95 96 28 ou au 06 72 89 48 69. Un pot est offert à la fin du spectacle, c'est organisé par Nintré qui bouge. samedi 17 octobre à 21h, feu d'artifice spécial Octobre Rose à La Roche-Posay, suivi de la soirée rose. Dimanche 18 octobre à partir de 8h, randonnée des marrons organisée par l'amicale cyclo de Scorbé-Clairvaux. Lieu de départ, les halles du champ de foire à Scorbé-Clairvaux. Horaire, départ libre entre 8h et 9h30. Préinscription possible en ligne via Hello Asso ou sur place au poste d'inscription. Dimanche 18 octobre de 9h à 18h, dimanche 100% rose à La Roche-Posay. À 9h, randonnée 7, 9, 12 ou 15 km organisée par Assavi, 5€ par marcheur, gratuit pour les moins de 12 ans, inscription à partir de 8h. À midi, flash mob sur la place de la République, à 12h30, défilé de la petite friperie. Exposition L'Espoir fait vivre et studio photomobile sur place, plus d'informations auprès d'Assavi au 06 78 89 15 30. Et on prend un petit peu d'avance pour vous parler des événements de la semaine prochaine. Mardi 20 octobre à 10h, 12h30, 16h et 18h30, animation Aquagym Rose. Puis à 19h30, Aquaboxing. C'est sur inscription auprès de l'accueil du centre aquatique au 05 49 21 14 83. 7€, paiement sous forme de dons par chèque ou espèce au profit de la Ligue contre le cancer le jour de l'événement. 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Une occasion de découvrir celles et ceux qui font vivre les émissions tout au long de l'année. 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Vendredi 23 octobre à 20h à la salle des fêtes de d'Angers-Saint-Romain, l'auto organisée par l'Union Musicale de d'Angers. Samedi 24 octobre de 9h à 18h, fête de l'automne à Vouneuil-sur-Vienne, place de la Libération, au programme marché artisan, commerçant, animation et découverte dans une ambiance chaleureuse et familiale. Samedi 24 octobre au relais de l'Aiguillon à Châtellerault, soirée dansante avec menu ch'ti. Tarif 30€, information et réservation au 05 49 21 24 36. Samedi 24 octobre de 18h à 4h du matin au QG à Châtellerault, nuit complètement rétro, années 80, 90 et disco, au programme une ambiance célib kitsch survoltée du son, de la danse et du fun jusqu'à 4h du matin, tarif 10€, plus d'informations au 06 69 20 89 84. Avant de se quitter, n'oubliez pas que cet agenda local est aussi le vôtre. Associations, collectivités, commerçants ou organisateurs d'événements, n'hésitez pas à nous transmettre vos rendez-vous à venir. Pour nous laisser le temps de les relayer au mieux, pensez simplement à nous contacter au moins 3 semaines à l'avance à l'adresse ozondefm@gmail.com. Comme toujours, la diffusion de vos événements sur nos ondes est entièrement gratuite. 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Très belle journée à toutes et à tous sur les ondes du 99.7 à Châtellerault et partout ailleurs sur ozondes.fr.
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0: Ou à Carrefour, tu peux même acheter de la choucroute.
1: Halal !
0: J'espère qu'on t'a convaincu. Et si tu nous traites de parisiennes ?

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1: Bonjour à tous sur Ozone FM. Voici votre aperçu météo de la semaine pour Châtellerault et sa région. Lundi, une bruine légère, entre 7 et 17 degrés. Bonne semaine à tous et restez à l'écoute de Ozone FM.
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0: Bonjour à tous, octobre se part de rose tandis que la vie locale continue de battre son plein. Voici les événements à noter dans vos agendas pour cette semaine. Bienvenue dans votre agenda local. Lundi 12 octobre de 9h à midi au point France Service d'Ozon à Châtellerault, la CAF et la CPAM viennent à la rencontre des usagers. Des rendez-vous individuels de 20 minutes seront proposés afin de répondre aux questions des usagers sur leurs droits et leurs démarches, santé, famille, prestations, etc. Les rendez-vous sont à prendre auprès des agents France Service. Une animation Octobre Rose organisée par le service prévention de la CPAM sera également proposée autour de l'information, du dépistage et de la prévention du cancer du sein. Lundi 12 octobre à 19h au Nouveau Théâtre, laissez-vous surprendre par une proposition de 30 minutes imaginée en écho au spectacle du soir La Folle Journée ou Le Mariage de Figaro. Les complices en action, amateurs et amatrices complices des 3T, réunis autour d'Hélène Arnault, autrice et metteur en scène au théâtre Les Esquifs, proposent un rendez-vous pour ouvrir la soirée et piquer votre curiosité. C'est gratuit, sur réservation au 05 49 85 54 46. Mercredi 14 octobre de 15h à 16h30, atelier créatif à la médiathèque Les Halles des Savoirs, organisé par le 4 à Châtellerault. Cet atelier propose aux jeunes de découvrir les mécanismes de la désinformation en créant leurs propres fake news à l'aide de collages, d'images et de textes issus de magazines ou de journaux. Les participants devront détourner des images, inventer un titre et construire une fausse information suffisamment crédible pour tromper les autres. Cette approche créative permettra ensuite d'échanger sur les techniques utilisées pour manipuler une information et sur les bons réflexes à adopter pour vérifier ce que l'on voit ou partage sur les réseaux sociaux. L'atelier permet ainsi de développer l'esprit critique et la sensibilisation aux médias, tout en laissant une place importante à la créativité et à l'expression des jeunes. C'est gratuit, inscription sur place. Mercredi 14 octobre à 18h à la salle de la Gornière, la Société des sciences de Châtellerault propose une conférence de Sylvie Glénition, l'identité vendéenne au risque de l'histoire. Férue d'histoire locale et régionale, la conférencière vient partager ses recherches personnelles sur la vie des Vendéens entre 1790 et 1910. L'entrée est gratuite. Vendredi 16 octobre à 9h30, le lycée agricole de Turé organise une marche contre le cancer. Au programme dès 9h30, café d'accueil, à 10h, départ des marches contre le cancer, petit parcours 3 km, grand parcours 6 km, les bénéfices de la journée seront entièrement reversés à l'association de lutte contre le cancer du sein. Vendredi 16 octobre à 18h30, à la salle des fêtes Robert Sauvion de Nintré, l'auto de la MJC. Ouverture des portes à 18h30 pour un démarrage des jeux à 20h30. Buvette sur place, réservation auprès d'Elsa au 07 80 41 54 87. Vendredi 16 et samedi 17 octobre, 8e festival de Colombier organisé par Les Potentiels au 7 rue des Lavoirs. Sur ces deux jours, des spectacles, des animations, des concerts, des expos pour tous les âges et tous les styles. Restauration et buvette sur place, le vendredi pizza, sandwich, saucisse, merguez, frites et le samedi couscous des potes, sandwich et frites. Samedi 17 octobre de 15h à 19h, la boutique Kizuna Manga, derrière le Monoprix, organise une journée de rentrée Warhammer. L'objectif, réunir les passionnés et les curieux autour de cet univers et imaginer ensemble la création d'une communauté locale. Joueurs, amateurs de peinture, collectionneurs ou débutants sont invités à venir échanger et proposer leurs idées pour de futures rencontres, ateliers et animations. Samedi 17 octobre à 15h30, forum « Deux siècles d'agriculture dans le Châtellerodais » par Jean-Noël Latouine, chercheur au Centre Châtellerodais d'Histoire et d'Archives. Entrée libre et gratuite à la salle du Berry de Senillet. Samedi 17 octobre à 19h au stade de Waré, match de foot au profit d'Octobre Rose, Waré d'Angers contre Niolle l'Espoir, en soutien à la campagne de sensibilisation contre le cancer du sein. À cette occasion, vous pourrez vous informer sur la prévention et le dépistage au stand prévention. Vous pourrez également tenter votre chance à la tombola au profit de la Ligue contre le cancer. L'entrée est libre. Samedi 17 octobre à 20h30, spectacle Gisèle part en campagne à la salle des fêtes de Nintré. Entrée 12€, réservation obligatoire au 06 75 95 96 28 ou au 06 72 89 48 69. Un pot est offert à la fin du spectacle, c'est organisé par Nintré qui bouge. samedi 17 octobre à 21h, feu d'artifice spécial Octobre Rose à La Roche-Posay, suivi de la soirée rose. Dimanche 18 octobre à partir de 8h, randonnée des marrons organisée par l'amicale cyclo de Scorbé-Clairvaux. Lieu de départ, les halles du champ de foire à Scorbé-Clairvaux. Horaire, départ libre entre 8h et 9h30. Préinscription possible en ligne via Hello Asso ou sur place au poste d'inscription. Dimanche 18 octobre de 9h à 18h, dimanche 100% rose à La Roche-Posay. À 9h, randonnée 7, 9, 12 ou 15 km organisée par Assavi, 5€ par marcheur, gratuit pour les moins de 12 ans, inscription à partir de 8h. À midi, flash mob sur la place de la République, à 12h30, défilé de la petite friperie. Exposition L'Espoir fait vivre et studio photo mobile sur place, plus d'informations auprès d'Assavi au 06 78 89 15 30. Et on prend un petit peu d'avance pour vous parler des événements de la semaine prochaine, mardi 20 octobre à 10h, 12h30, 16h et 18h30, animation Aquagym Rose. Puis à 19h30, Aquaboxing. C'est sur inscription auprès de l'accueil du centre aquatique au 05 49 21 14 83, 7€, paiement sous forme de dons par chèque ou espèce au profit de la Ligue contre le cancer le jour de l'événement. 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Une occasion de découvrir celles et ceux qui font vivre les émissions tout au long de l'année. 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Vendredi 23 octobre à 20h à la salle des fêtes de d'Angers-Saint-Romain, l'auto organisée par l'Union Musicale de d'Angers. Samedi 24 octobre de 9h à 18h, fête de l'automne à Vouneuil-sur-Vienne, place de la Libération, au programme marché artisan, commerçant, animation et découverte dans une ambiance chaleureuse et familiale. Samedi 24 octobre au relais de l'Aiguillon à Châtellerault, soirée dansante avec menu ch'ti. Tarif 30€, information et réservation au 05 49 21 24 36. Samedi 24 octobre de 18h à 4h du matin au QG à Châtellerault, nuit complètement rétro, années 80, 90 et disco, au programme une ambiance célib kitsch survoltée du son, de la danse et du fun jusqu'à 4h du matin, tarif 10€, plus d'informations au 06 69 20 89 84. Avant de se quitter, n'oubliez pas que cet agenda local est aussi le vôtre. Associations, collectivités, commerçants ou organisateurs d'événements, n'hésitez pas à nous transmettre vos rendez-vous à venir. Pour nous laisser le temps de les relayer au mieux, pensez simplement à nous contacter au moins 3 semaines à l'avance à l'adresse ozondefm@gmail.com. 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
1: Bonjour à tous et à toutes sur aux Ondes FM. Il est l'heure de votre météo du lundi sur Châtellerault et ses alentours. Ce matin, attendez-vous à un temps nuageux. Pour les températures, elles seront autour de 14 degrés ce matin. Dans l'après-midi, un ciel couvert. Les températures monteront jusqu'à 16 degrés. Ce soir, un ciel très nuageux. Il fera environ 18 degrés. Aujourd'hui, les températures varient entre 13 et 18 degrés. Passez une belle journée sur Ozone FM. Mon amour.

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0: Bonjour à tous sur Ozone FM. Voici votre point météo de midi pour Châtellerault et sa région. Ce lundi après-midi, quelques pluies avec environ 16 degrés. Ce soir, un ciel très nuageux. Il fera autour de 17 degrés. Et pour demain mardi matin, prévoyez un ciel couvert avec 17 degrés au réveil. Tout de suite, retrouvez Histoire d'un jour avec Guillaume Barret. Bon après-midi sur Ozone FM.
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2: Nous sommes le 12 octobre aujourd'hui et accrochez-vous car on va parler d'un basketteur hors norme, il s'agit de Wilt Chamberlain. C'est un homme qui collectionne les plus grands records de la NBA, c'est une légende. Lui, c'est Wilt Chamberlain, surnommé The Stilt, en français traduisez les châssiers. Et vous allez vite comprendre pourquoi. Chamberlain mesurait, tenez-vous bien, 2m16. Wilt est né un beau jour d'été 1936 à Philadelphie. Et avant d'être une star des parquets, il a dû surtout, dans son enfance, lutter contre une pneumonie qui a failli lui coûter la vie. Rien ne lui destinait pourtant à une carrière immense de basketteur. Tout jeune, il n'affectionnait pas plus que ça ce sport. Malgré sa très grande taille pour son âge, il faisait 1m83 à 10 ans par exemple. Et c'est à l'adolescence qu'il comprend que son physique peut devenir un atout majeur dans la pratique de la grosse balle orange. Son célèbre numéro 13 d'ailleurs, c'est lui qui le choisit dans les équipes de jeunes. Et il le gardera à jamais. À cette époque, son cœur est quand même partagé entre le basket et l'athlétisme. Mais son adresse devant les paniers vont faire de la première voie une quasi-évidence. Fort au rebond, efficace au shoot, intraitable au lancer franc, et cela dès l'époque universitaire, The Stilt va déjà faire forte impression. Ce type a quelque chose en plus. Drafté en 1959, le dunker fou débute en NBA aux Warriors de Philadelphie, une année de rookie à près de 38 points par match, ça vous classe un homme en effet. Mais pour faire simple, la moyenne de Wilt en carrière est, tenez-vous bien et ouvrez bien vos oreilles, de 29 points par match sur l'ensemble de sa quinzaine de saisons disputées dans le championnat roi. Je vais vous éviter la litanie des records de l'échassier, mais le fait d'armes de Chamberlain reste peut-être ce match du 2 mars 1962 entre son équipe des Warriors et la franchise des Knicks de New York. Au sein de ce match d'anthologie, se soldant par une victoire de Philadelphie 169 à 147, Wilt a inscrit 100 points dans cette unique rencontre, et oui, une centaine de points qui représentent encore aujourd'hui un record quasiment imbattable. Et je vous passe la panoplie des stats intermédiaires établies ce soir-là. Chamberlain était en feu, comme toujours d'ailleurs. Double champion NBA avec Philadelphie et les Lakers de Los Angeles, meilleur rebondeur de l'histoire de la ligue, multiple MVP de saison et un numéro 13 retiré dans toutes les franchises auxquelles il a appartenu, Wilt Chamberlain est bien plus qu'un phénomène. Le célèbre pivot nous fera un dernier salut le 12 octobre 1999, il avait 63 ans. Allez, on se donne rendez-vous demain pour d'autres histoires d'un jour avec Mémoire Sport.

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0: Bonjour à tous, octobre se part de rose tandis que la vie locale continue de battre son plein. Voici les événements à noter dans vos agendas pour cette semaine. Bienvenue dans votre agenda local. Lundi 12 octobre de 9h à midi au point France Service d'Ozon à Châtellerault, la CAF et la CPAM viennent à la rencontre des usagers. Des rendez-vous individuels de 20 minutes seront proposés afin de répondre aux questions des usagers sur leurs droits et leurs démarches, santé, famille, prestations, etc. Les rendez-vous sont à prendre auprès des agents France Service. Une animation Octobre Rose organisée par le service prévention de la CPAM sera également proposée autour de l'information, du dépistage et de la prévention du cancer du sein. Lundi 12 octobre à 19h au Nouveau Théâtre, laissez-vous surprendre par une proposition de 30 minutes imaginée en écho au spectacle du soir La Folle Journée ou Le Mariage de Figaro. Les complices en action, amateurs et amatrices complices des 3T, réunis autour d'Hélène Arnault, autrice et metteur en scène au théâtre Les Esquifs, proposent un rendez-vous pour ouvrir la soirée et piquer votre curiosité. C'est gratuit, sur réservation au 05 49 85 54 46. Mercredi 14 octobre de 15h à 16h30, atelier créatif à la médiathèque Les Halles des Savoirs, organisé par le 4 à Châtellerault. Cet atelier propose aux jeunes de découvrir les mécanismes de la désinformation en créant leurs propres fake news à l'aide de collages, d'images et de textes issus de magazines ou de journaux. Les participants devront détourner des images, inventer un titre et construire une fausse information suffisamment crédible pour tromper les autres. Cette approche créative permettra ensuite d'échanger sur les techniques utilisées pour manipuler une information et sur les bons réflexes à adopter pour vérifier ce que l'on voit ou partage sur les réseaux sociaux. L'atelier permet ainsi de développer l'esprit critique et la sensibilisation aux médias, tout en laissant une place importante à la créativité et à l'expression des jeunes. C'est gratuit, inscription sur place. Mercredi 14 octobre à 18h à la salle de la Gornière, la Société des sciences de Châtellerault propose une conférence de Sylvie Glénition, l'identité vendéenne au risque de l'histoire. Férue d'histoire locale et régionale, la conférencière vient partager ses recherches personnelles sur la vie des Vendéens entre 1790 et 1910. L'entrée est gratuite. Vendredi 16 octobre à 9h30, le lycée agricole de Turé organise une marche contre le cancer. Au programme dès 9h30, café d'accueil, à 10h, départ des marches contre le cancer, petit parcours 3 km, grand parcours 6 km, les bénéfices de la journée seront entièrement reversés à l'association de lutte contre le cancer du sein. Vendredi 16 octobre à 18h30 à la salle des fêtes Robert Sauvion de Nintré, l'auto de la MJC. Ouverture des portes à 18h30 pour un démarrage des jeux à 20h30. Buvette sur place, réservation auprès d'Elsa au 07 80 41 54 87. Vendredi 16 et samedi 17 octobre, 8e festival de Colombier organisé par les potentiels au 7 rue des Lavoirs. Sur ces deux jours, des spectacles, des animations, des concerts, des expos pour tous les âges et tous les styles. Restauration et buvette sur place, le vendredi pizza, sandwich, saucisse, merguez, frites et le samedi couscous des potes, sandwich et frites. Samedi 17 octobre de 15h à 19h, la boutique Kizuna Manga, derrière le Monoprix, organise une journée de rentrée Warhammer. L'objectif, réunir les passionnés et les curieux autour de cet univers et imaginer ensemble la création d'une communauté locale. Joueurs, amateurs de peinture, collectionneurs ou débutants sont invités à venir échanger et proposer leurs idées pour de futures rencontres, ateliers et animations. Samedi 17 octobre à 15h30, forum « Deux siècles d'agriculture dans le Châtellerodais » par Jean-Noël Latouine, chercheur au Centre Châtellerodais d'Histoire et d'Archives. Entrée libre et gratuite à la salle du Berry de Senillet. Samedi 17 octobre à 19h au stade de Waré, match de foot au profit d'Octobre Rose, Waré d'Angers contre Niolle l'Espoir, en soutien à la campagne de sensibilisation contre le cancer du sein. À cette occasion, vous pourrez vous informer sur la prévention et le dépistage au stand prévention. Vous pourrez également tenter votre chance à la tombola au profit de la Ligue contre le cancer. L'entrée est libre. Samedi 17 octobre à 20h30, spectacle Gisèle part en campagne à la salle des fêtes de Nintré. Entrée 12€, réservation obligatoire au 06 75 95 96 28 ou au 06 72 89 48 69. Un pot est offert à la fin du spectacle, c'est organisé par Nintré qui bouge. samedi 17 octobre à 21h, feu d'artifice spécial Octobre Rose à La Roche-Posay, suivi de la soirée rose. Dimanche 18 octobre à partir de 8h, randonnée des marrons organisée par l'amicale cyclo de Scorbé-Clairvaux. Lieu de départ, les halles du champ de foire à Scorbé-Clairvaux. Horaire, départ libre entre 8h et 9h30. Préinscription possible en ligne via Hello Asso ou sur place au poste d'inscription. Dimanche 18 octobre de 9h à 18h, dimanche 100% rose à La Roche-Posay. À 9h, randonnée 7, 9, 12 ou 15 km organisée par Assavi, 5€ par marcheur, gratuit pour les moins de 12 ans, inscription à partir de 8h. À midi, flash mob sur la place de la République, à 12h30, défilé de la petite friperie. Exposition L'Espoir fait vivre et studio photo mobile sur place, plus d'informations auprès d'Assavi au 06 78 89 15 30. Et on prend un petit peu d'avance pour vous parler des événements de la semaine prochaine, mardi 20 octobre à 10h, 12h30, 16h et 18h30, animation Aquagym Rose. Puis à 19h30, Aquaboxing. C'est sur inscription auprès de l'accueil du centre aquatique au 05 49 21 14 83, 7€, paiement sous forme de dons par chèque ou espèce au profit de la Ligue contre le cancer le jour de l'événement. 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Une occasion de découvrir celles et ceux qui font vivre les émissions tout au long de l'année. 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Vendredi 23 octobre à 20h à la salle des fêtes de Danger-Saint-Romain, l'auto organisée par l'Union Musicale de Danger. Samedi 24 octobre de 9h à 18h, fête de l'automne à Vouneuil-sur-Vienne, place de la Libération, au programme marché artisan, commerçant, animation et découverte dans une ambiance chaleureuse et familiale. Samedi 24 octobre au relais de l'Aiguillon à Châtellerault, soirée dansante avec menu ch'ti. Tarif 30€, informations et réservations au 05 49 21 24 36. Samedi 24 octobre de 18h à 4h du matin au QG à Châtellerault, nuit complètement rétro, années 80, 90 et disco, au programme une ambiance célib kitsch survoltée du son, de la danse et du fun jusqu'à 4h du matin, tarif 10€, plus d'informations au 06 69 20 89 84. Avant de se quitter, n'oubliez pas que cet agenda local est aussi le vôtre. Associations, collectivités, commerçants ou organisateurs d'événements, n'hésitez pas à nous transmettre vos rendez-vous à venir. Pour nous laisser le temps de les relayer au mieux, pensez simplement à nous contacter au moins 3 semaines à l'avance à l'adresse ozondefm@gmail.com. 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
4: Je peux voir sur l'écran l'ordinateur.
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9: 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Des grandes fêtes comme ça.
10: 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Le dimanche, c'est avec ma petite-fille. Dans la semaine, c'est avec mon fils.
8: Ça dépend, il n'y a pas de rituel, c'est pas tous les jours. Ça se fait comme ça, au gré du hasard, quand ils sont sur le net.
7: Je vais les voir, je garde des liens, et puis on se téléphone, il n'y a pas de problème.
2: Au final, pas de recette miracle. Un appel, une photo, un goûter improvisé. Tout fait lien. L'important, c'est de se parler en vrai, comme à travers un écran. Chaque occasion compte pour se retrouver. Et ça, les seniors l'ont bien compris.
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1: Bonjour à tous. Vous êtes bien sur Aux ondes FM. Voici votre météo pour cet après-midi et la soirée pour Châtellerault et ses alentours. Ce lundi après-midi, des nuages persistants, avec environ 17 degrés. En soirée, un temps nuageux, il fera autour de 18 degrés. Bon après-midi sur Aux ondes FM.

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Bonjour à tous, octobre se pare de rose tandis que la vie locale continue de battre son plein. Voici les événements à noter dans vos agendas pour cette semaine. Bienvenue dans votre agenda local. Lundi 12 octobre de 9h à midi au point France Service d'Ozon à Châtellerault, la CAF et la CPAM viennent à la rencontre des usagers. Des rendez-vous individuels de 20 minutes seront proposés afin de répondre aux questions des usagers sur leurs droits et leurs démarches, santé, famille, prestations, etc. Les rendez-vous sont à prendre auprès des agents France Service. Une animation Octobre Rose organisée par le service prévention de la CPAM sera également proposée autour de l'information, du dépistage et de la prévention du cancer du sein. Lundi 12 octobre à 19h au Nouveau Théâtre, laissez-vous surprendre par une proposition de 30 minutes imaginée en écho au spectacle du soir La Folle Journée ou Le Mariage de Figaro. Les complices en action, amateurs et amatrices complices des 3T, réunis autour d'Hélène Arnault, autrice et metteur en scène au théâtre Les Esquifs, proposent un rendez-vous pour ouvrir la soirée et piquer votre curiosité. C'est gratuit, sur réservation au 05 49 85 54 46. Mercredi 14 octobre de 15h à 16h30, atelier créatif à la médiathèque Les Halles des Savoirs, organisé par le 4 à Châtellerault. Cet atelier propose aux jeunes de découvrir les mécanismes de la désinformation en créant leurs propres fake news à l'aide de collages, d'images et de textes issus de magazines ou de journaux. Les participants devront détourner des images, inventer un titre et construire une fausse information suffisamment crédible pour tromper les autres. Cette approche créative permettra ensuite d'échanger sur les techniques utilisées pour manipuler une information et sur les bons réflexes à adopter pour vérifier ce que l'on voit ou partage sur les réseaux sociaux. L'atelier permet ainsi de développer l'esprit critique et la sensibilisation aux médias, tout en laissant une place importante à la créativité et à l'expression des jeunes. C'est gratuit, inscription sur place. Mercredi 14 octobre à 18h à la salle de la Gornière, la Société des sciences de Châtellerault propose une conférence de Sylvie Glénition, l'identité vendéenne au risque de l'histoire. Férue d'histoire locale et régionale, la conférencière vient partager ses recherches personnelles sur la vie des Vendéens entre 1790 et 1910. L'entrée est gratuite. Vendredi 16 octobre à 9h30, le lycée agricole de Turé organise une marche contre le cancer. Au programme dès 9h30, café d'accueil, à 10h, départ des marches contre le cancer, petit parcours 3 km, grand parcours 6 km, les bénéfices de la journée seront entièrement reversés à l'association de lutte contre le cancer du sein. Vendredi 16 octobre à 18h30 à la salle des fêtes Robert Sauvion de Nintré, l'auto de la MJC. Ouverture des portes à 18h30 pour un démarrage des jeux à 20h30. Buvette sur place, réservation auprès d'Elsa au 07 80 41 54 87. Vendredi 16 et samedi 17 octobre, 8e festival de Colombier organisé par les potentiels au 7 rue des Lavoirs. Sur ces deux jours, des spectacles, des animations, des concerts, des expos pour tous les âges et tous les styles. Restauration et buvette sur place, le vendredi pizza, sandwich, saucisse, merguez, frites et le samedi couscous des potes, sandwich et frites. Samedi 17 octobre de 15h à 19h, la boutique Kizuna Manga, derrière le Monoprix, organise une journée de rentrée Warhammer. L'objectif, réunir les passionnés et les curieux autour de cet univers et imaginer ensemble la création d'une communauté locale. Joueurs, amateurs de peinture, collectionneurs ou débutants sont invités à venir échanger et proposer leurs idées pour de futures rencontres, ateliers et animations. Samedi 17 octobre à 15h30, forum « Deux siècles d'agriculture dans le Châtellerodais » par Jean-Noël Latouine, chercheur au Centre Châtellerodais d'Histoire et d'Archives. Entrée libre et gratuite à la salle du Berry de Senillé. Samedi 17 octobre à 19h au stade de Waré, match de foot au profit d'Octobre Rose, Waré d'Angers contre Niolle l'Espoir, en soutien à la campagne de sensibilisation contre le cancer du sein. À cette occasion, vous pourrez vous informer sur la prévention et le dépistage au stand prévention. Vous pourrez également tenter votre chance à la tombola au profit de la Ligue contre le cancer. L'entrée est libre. Samedi 17 octobre à 20h30, spectacle Gisèle part en campagne à la salle des fêtes de Nintré. Entrée 12€, réservation obligatoire au 06 75 95 96 28 ou au 06 72 89 48 69. Un pot est offert à la fin du spectacle, c'est organisé par Nintré qui bouge.
samedi 17 octobre à 21h, feu d'artifice spécial Octobre Rose à la Roche Posée, suivi de la soirée rose. Dimanche 18 octobre à partir de 8h, randonnée des marrons organisée par l'amicale cyclo de Scorbé-Clairvaux. Lieu de départ, les halles du champ de foire à Scorbé-Clairvaux. Horaire, départ libre entre 8h et 9h30. Préinscription possible en ligne via Hello Asso ou sur place au poste d'inscription. Dimanche 18 octobre de 9h à 18h, dimanche 100% rose à la Roche Posée. À 9h, randonnée 7, 9, 12 ou 15 km organisée par Assavi, 5€ par marcheur, gratuit pour les moins de 12 ans, inscription à partir de 8h. À midi, flash mob sur la place de la République, à 12h30, défilé de la petite friperie. Exposition L'Espoir fait vivre et studio photomobile sur place, plus d'informations auprès d'Assavi au 06 78 89 15 30. Et on prend un petit peu d'avance pour vous parler des événements de la semaine prochaine, mardi 20 octobre à 10h, 12h30, 16h et 18h30, animation Aquagym Rose. Puis à 19h30, Aquaboxing. C'est sur inscription auprès de l'accueil du centre aquatique au 05 49 21 14 83. 7€, paiement sous forme de dons par chèque ou espèce au profit de la Ligue contre le cancer le jour de l'événement. 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Une occasion de découvrir celles et ceux qui font vivre les émissions tout au long de l'année. 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Vendredi 23 octobre à 20h à la salle des fêtes de d'Angers-Saint-Romain, l'auto organisée par l'Union Musicale de d'Angers. Samedi 24 octobre de 9h à 18h, fête de l'automne à Vouneuil-sur-Vienne, place de la Libération, au programme marché artisan, commerçant, animation et découverte dans une ambiance chaleureuse et familiale. Samedi 24 octobre au relais de l'Aiguillon à Châtellerault, soirée dansante avec menu ch'ti. Tarif 30€, informations et réservations au 05 49 21 24 36. Samedi 24 octobre de 18h à 4h du matin au QG à Châtellerault, nuit complètement rétro, années 80, 90 et disco. Au programme, une ambiance célib kitsch survoltée du son, de la danse et du fun jusqu'à 4h du matin. Tarif 10€, plus d'informations au 06 69 20 89 84. Avant de se quitter, n'oubliez pas que cet agenda local est aussi le vôtre. Associations, collectivités, commerçants ou organisateurs d'événements, n'hésitez pas à nous transmettre vos rendez-vous à venir. Pour nous laisser le temps de les relayer au mieux, pensez simplement à nous contacter au moins 3 semaines à l'avance à l'adresse ozondefm@gmail.com. Comme toujours, la diffusion de vos événements sur nos ondes est entièrement gratuite. 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
1: Bonjour à tous. Vous êtes bien sur Aux ondes FM. Voici votre météo pour cet après-midi et la soirée pour Châtellerault et ses alentours. Ce lundi après-midi, des nuages persistants, avec environ 17 degrés. En soirée, un temps nuageux, il fera autour de 18 degrés. Bon après-midi sur Ozone FM.

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8: 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Des grandes fêtes comme ça.
9: 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Le dimanche, c'est avec ma petite-fille, dans la semaine, c'est avec mon fils.
7: Ça dépend, il n'y a pas de rituel, c'est pas tous les jours. Ça se fait comme ça, au gré du hasard, quand ils sont sur le net.
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1: Au final, pas de recette miracle. Un appel, une photo, un goûter improvisé. Tout fait lien. L'important, c'est de se parler en vrai, comme à travers un écran. Chaque occasion compte pour se retrouver. Et ça, les seniors l'ont bien compris.
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0: Bonjour à tous, octobre se part de rose tandis que la vie locale continue de battre son plein. Voici les événements à noter dans vos agendas pour cette semaine. Bienvenue dans votre agenda local. Lundi 12 octobre de 9h à midi au point France Service d'Ozon à Châtellerault, la CAF et la CPAM viennent à la rencontre des usagers. Des rendez-vous individuels de 20 minutes seront proposés afin de répondre aux questions des usagers sur leurs droits et leurs démarches, santé, famille, prestations, etc. Les rendez-vous sont à prendre auprès des agents France Service. Une animation Octobre Rose organisée par le service prévention de la CPAM sera également proposée autour de l'information, du dépistage et de la prévention du cancer du sein. Lundi 12 octobre à 19h au Nouveau Théâtre, laissez-vous surprendre par une proposition de 30 minutes imaginée en écho au spectacle du soir La Folle Journée ou Le Mariage de Figaro. Les complices en action, amateurs et amatrices complices des 3T, réunis autour d'Hélène Arnault, autrice et metteur en scène au théâtre Les Esquifs, proposent un rendez-vous pour ouvrir la soirée et piquer votre curiosité. C'est gratuit, sur réservation au 05 49 85 54 46. Mercredi 14 octobre de 15h à 16h30, atelier créatif à la médiathèque Les Halles des Savoirs, organisé par le 4 à Châtellerault. Cet atelier propose aux jeunes de découvrir les mécanismes de la désinformation en créant leurs propres fake news à l'aide de collages, d'images et de textes issus de magazines ou de journaux. Les participants devront détourner des images, inventer un titre et construire une fausse information suffisamment crédible pour tromper les autres. Cette approche créative permettra ensuite d'échanger sur les techniques utilisées pour manipuler une information et sur les bons réflexes à adopter pour vérifier ce que l'on voit ou partage sur les réseaux sociaux. L'atelier permet ainsi de développer l'esprit critique et la sensibilisation aux médias, tout en laissant une place importante à la créativité et à l'expression des jeunes. C'est gratuit, inscription sur place. Mercredi 14 octobre à 18h à la salle de la Gornière, la Société des sciences de Châtellerault propose une conférence de Sylvie Glénition, l'identité vendéenne au risque de l'histoire. Férue d'histoire locale et régionale, la conférencière vient partager ses recherches personnelles sur la vie des Vendéens entre 1790 et 1910. L'entrée est gratuite. Vendredi 16 octobre à 9h30, le lycée agricole de Turé organise une marche contre le cancer. Au programme dès 9h30, café d'accueil, à 10h, départ des marches contre le cancer, petit parcours 3 km, grand parcours 6 km, les bénéfices de la journée seront entièrement reversés à l'association de lutte contre le cancer du sein. Vendredi 16 octobre à 18h30 à la salle des fêtes Robert Sauvion de Nintré, l'auto de la MJC. Ouverture des portes à 18h30 pour un démarrage des jeux à 20h30. Buvette sur place, réservation auprès d'Elsa au 07 80 41 54 87. Vendredi 16 et samedi 17 octobre, 8e festival de Colombier organisé par les potentiels au 7 rue des Lavoirs. Sur ces deux jours, des spectacles, des animations, des concerts, des expos pour tous les âges et tous les styles. Restauration et buvette sur place, le vendredi pizza, sandwich, saucisse, merguez, frites et le samedi couscous des potes, sandwich et frites. Samedi 17 octobre de 15h à 19h, la boutique Kizuna Manga, derrière le Monoprix, organise une journée de rentrée Warhammer. L'objectif, réunir les passionnés et les curieux autour de cet univers et imaginer ensemble la création d'une communauté locale. Joueurs, amateurs de peinture, collectionneurs ou débutants sont invités à venir échanger et proposer leurs idées pour de futures rencontres, ateliers et animations. Samedi 17 octobre à 15h30, forum « Deux siècles d'agriculture dans le Châtellerodais » par Jean-Noël Latouine, chercheur au Centre Châtellerodais d'Histoire et d'Archives. Entrée libre et gratuite à la salle du Berry de Senillet. Samedi 17 octobre à 19h au stade de Waré, match de foot au profit d'Octobre Rose, Waré d'Angers contre Niolle l'Espoir, en soutien à la campagne de sensibilisation contre le cancer du sein. À cette occasion, vous pourrez vous informer sur la prévention et le dépistage au stand prévention. Vous pourrez également tenter votre chance à la tombola au profit de la Ligue contre le cancer. L'entrée est libre. Samedi 17 octobre à 20h30, spectacle Gisèle part en campagne à la salle des fêtes de Nintré. Entrée 12€, réservation obligatoire au 06 75 95 96 28 ou au 06 72 89 48 69. Un pot est offert à la fin du spectacle, c'est organisé par Nintré qui bouge. samedi 17 octobre à 21h, feu d'artifice spécial Octobre Rose à La Roche-Posay, suivi de la soirée rose. Dimanche 18 octobre à partir de 8h, randonnée des marrons organisée par l'amicale cyclo de Scorbé-Clairvaux. Lieu de départ, les halles du champ de foire à Scorbé-Clairvaux. Horaire, départ libre entre 8h et 9h30. Préinscription possible en ligne via Hello Asso ou sur place au poste d'inscription. Dimanche 18 octobre de 9h à 18h, dimanche 100% rose à La Roche-Posay. À 9h, randonnée 7, 9, 12 ou 15 km organisée par Assavi. 5€ par marcheur, gratuit pour les moins de 12 ans. Inscription à partir de 8h. À midi, flash mob sur la place de la République. À 12h30, défilé de la petite friperie. Exposition L'Espoir fait vivre et studio photo mobile sur place. Plus d'informations auprès d'Assavi au 06 78 89 15 30. Et on prend un petit peu d'avance pour vous parler des événements de la semaine prochaine, mardi 20 octobre à 10h, 12h30, 16h et 18h30, animation Aquagym Rose. Puis à 19h30, Aquaboxing. C'est sur inscription auprès de l'accueil du centre aquatique au 05 49 21 14 83. 7€, paiement sous forme de dons par chèque ou espèce au profit de la Ligue contre le cancer le jour de l'événement. 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Une occasion de découvrir celles et ceux qui font vivre les émissions tout au long de l'année. 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Vendredi 23 octobre à 20h à la salle des fêtes de d'Angers-Saint-Romain, l'Auto organisée par l'Union Musicale de d'Angers. Samedi 24 octobre de 9h à 18h, fête de l'automne à Vouneuil-sur-Vienne, place de la Libération, au programme marché artisan, commerçant, animation et découverte dans une ambiance chaleureuse et familiale. Samedi 24 octobre au relais de l'Aiguillon à Châtellerault, soirée dansante avec menu ch'ti. Tarif 30€, information et réservation au 05 49 21 24 36. Samedi 24 octobre de 18h à 4h du matin au QG à Châtellerault, nuit complètement rétro, années 80, 90 et disco, au programme une ambiance célib kitsch survoltée du son, de la danse et du fun jusqu'à 4h du matin, tarif 10€, plus d'informations au 06 69 20 89 84. Avant de se quitter, n'oubliez pas que cet agenda local est aussi le vôtre. Associations, collectivités, commerçants ou organisateurs d'événements, n'hésitez pas à nous transmettre vos rendez-vous à venir. Pour nous laisser le temps de les relayer au mieux, pensez simplement à nous contacter au moins 3 semaines à l'avance à l'adresse ozondefm@gmail.com. 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Très belle journée à toutes et à tous sur les ondes du 99.7 à Châtellerault et partout ailleurs sur ozondes.fr.
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Bonsoir à tous sur Ozons FM. Voici votre météo du soir pour Châtellerault et sa région. Ce lundi soir, un ciel très nuageux avec environ 18 degrés. Demain, mardi, la journée sera marquée par un ciel couvert avec des températures comprises entre 18 et 23 degrés. Passez une bonne soirée sur Ozons FM.

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0: tant que
1: donc,
0: ça.
1: Donc les pilotes, c'est dangereux?
0: C'est dangereux, les pilotes. Ils m'en est bien quand même, là, monsieur.
2: Ouais, bien sûr. Je les préconise.
1: Merci, mademoiselle.
3: Y'a pas de quoi.
1: Vous êtes bonne.
2: Tu les as, les pilotes.
4: Même les gros pilotis rouges avec une grosse base.
1: Et est-ce que tu penses que c'est vrai que ça a été inventé à Ceuta, les pilotis?
4: Non. Non, non, ça n'a pas été inventé à Ceuta, c'était inventé à Cassis. C'est pour ça que depuis, on est pas bien avec eux. Parce qu'on les jalouse.
1: Alors ouais. Non mais elle en a pas, mais d'habitude elle en a mis.
0: Non, j'en ai pas. Qu'est-ce qu'elle invente?
1: Quoi?
0: Ces pilotis là, c'est elle.
1: Combien de mesures tes pilotis à toi?
2: 10 cm, 11.
1: 11 cm? Quoi?
2: Il fait 1m65, alors il fait 1m77.
1: Ah ben voilà.
0: Et c'est gagné.
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Bonjour à tous, octobre se part de rose tandis que la vie locale continue de battre son plein. Voici les événements à noter dans vos agendas pour cette semaine. Bienvenue dans votre agenda local. Lundi 12 octobre de 9h à midi au point France Service d'Ozon à Châtellerault, la CAF et la CPAM viennent à la rencontre des usagers. Des rendez-vous individuels de 20 minutes seront proposés afin de répondre aux questions des usagers sur leurs droits et leurs démarches, santé, famille, prestations, etc. Les rendez-vous sont à prendre auprès des agents France Service. Une animation Octobre Rose organisée par le service prévention de la CPAM sera également proposée autour de l'information, du dépistage et de la prévention du cancer du sein. Lundi 12 octobre à 19h au Nouveau Théâtre, laissez-vous surprendre par une proposition de 30 minutes imaginée en écho au spectacle du soir La Folle Journée ou Le Mariage de Figaro. Les complices en action, amateurs et amatrices complices des 3T, réunis autour d'Hélène Arnault, autrice et metteur en scène au théâtre Les Esquifs, proposent un rendez-vous pour ouvrir la soirée et piquer votre curiosité. C'est gratuit, sur réservation au 05 49 85 54 46. Mercredi 14 octobre de 15h à 16h30, atelier créatif à la médiathèque Les Halles des Savoirs, organisé par le 4 à Châtellerault. Cet atelier propose aux jeunes de découvrir les mécanismes de la désinformation en créant leurs propres fake news à l'aide de collages, d'images et de textes issus de magazines ou de journaux. Les participants devront détourner des images, inventer un titre et construire une fausse information suffisamment crédible pour tromper les autres. Cette approche créative permettra ensuite d'échanger sur les techniques utilisées pour manipuler une information et sur les bons réflexes à adopter pour vérifier ce que l'on voit ou partage sur les réseaux sociaux. L'atelier permet ainsi de développer l'esprit critique et la sensibilisation aux médias, tout en laissant une place importante à la créativité et à l'expression des jeunes. C'est gratuit, inscription sur place. Mercredi 14 octobre à 18h à la salle de la Gornière, la Société des sciences de Châtellerault propose une conférence de Sylvie Glénition, l'identité vendéenne au risque de l'histoire. Férue d'histoire locale et régionale, la conférencière vient partager ses recherches personnelles sur la vie des Vendéens entre 1790 et 1910. L'entrée est gratuite. Vendredi 16 octobre à 9h30, le lycée agricole de Turé organise une marche contre le cancer. Au programme dès 9h30, café d'accueil, à 10h, départ des marches contre le cancer, petit parcours 3 km, grand parcours 6 km, les bénéfices de la journée seront entièrement reversés à l'association de lutte contre le cancer du sein. Vendredi 16 octobre à 18h30 à la salle des fêtes Robert Sauvion de Nintré, l'auto de la MJC. Ouverture des portes à 18h30 pour un démarrage des jeux à 20h30. Buvette sur place, réservation auprès d'Elsa au 07 80 41 54 87. Vendredi 16 et samedi 17 octobre, 8e festival de Colombiers organisé par les potentiels au 7 rue des Lavoirs. Sur ces deux jours, des spectacles, des animations, des concerts, des expos pour tous les âges et tous les styles. Restauration et buvette sur place, le vendredi pizza, sandwich, saucisse, merguez, frites et le samedi couscous des potes, sandwich et frites. Samedi 17 octobre de 15h à 19h, la boutique Kizuna Manga, derrière le Monoprix, organise une journée de rentrée Warhammer. L'objectif, réunir les passionnés et les curieux autour de cet univers et imaginer ensemble la création d'une communauté locale. Joueurs, amateurs de peinture, collectionneurs ou débutants sont invités à venir échanger et proposer leurs idées pour de futures rencontres, ateliers et animations. Samedi 17 octobre à 15h30, forum « Deux siècles d'agriculture dans le Châtellerodais » par Jean-Noël Latouine, chercheur au Centre Châtellerodais d'Histoire et d'Archives. Entrée libre et gratuite à la salle du Berry de Senillet. Samedi 17 octobre à 19h au stade de Waré, match de foot au profit d'Octobre Rose, Waré d'Angers contre Niolle l'Espoir, en soutien à la campagne de sensibilisation contre le cancer du sein. À cette occasion, vous pourrez vous informer sur la prévention et le dépistage au stand prévention. Vous pourrez également tenter votre chance à la tombola au profit de la Ligue contre le cancer. L'entrée est libre. Samedi 17 octobre à 20h30, spectacle Gisèle part en campagne à la salle des fêtes de Nintré. Entrée 12€, réservation obligatoire au 06 75 95 96 28 ou au 06 72 89 48 69. Un pot est offert à la fin du spectacle, c'est organisé par Nintré qui bouge.
samedi 17 octobre à 21h, feu d'artifice spécial Octobre Rose à La Roche-Posay, suivi de la soirée rose. Dimanche 18 octobre à partir de 8h, randonnée des marrons organisée par l'amicale cyclo de Scorbé-Clairvaux. Lieu de départ, les halles du champ de foire à Scorbé-Clairvaux. Horaire, départ libre entre 8h et 9h30. Préinscription possible en ligne via Hello Asso ou sur place au poste d'inscription. Dimanche 18 octobre de 9h à 18h, dimanche 100% rose à La Roche-Posay. À 9h, randonnée 7, 9, 12 ou 15 km organisée par Assavi. 5€ par marcheur, gratuit pour les moins de 12 ans. Inscription à partir de 8h. À midi, flash mob sur la place de la République. À 12h30, défilé de la petite friperie. Exposition L'Espoir fait vivre et studio photomobile sur place. Plus d'informations auprès d'Assavi au 06 78 89 15 30. Et on prend un petit peu d'avance pour vous parler des événements de la semaine prochaine. Mardi 20 octobre à 10h, 12h30, 16h et 18h30, animation Aquagym Rose. Puis à 19h30, Aquaboxing. C'est sur inscription auprès de l'accueil du centre aquatique au 05 49 21 14 83. 7€, paiement sous forme de dons par chèque ou espèce au profit de la Ligue contre le cancer le jour de l'événement. 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Une occasion de découvrir celles et ceux qui font vivre les émissions tout au long de l'année. C'est à écouter sur le 99.7 FM. Vendredi 23 octobre à 20h à la salle des fêtes de d'Angers-Saint-Romain, l'auto organisée par l'Union Musicale de d'Angers. Samedi 24 octobre de 9h à 18h, fête de l'automne à Vouneuil-sur-Vienne, place de la Libération, au programme marché artisan, commerçant, animation et découverte dans une ambiance chaleureuse et familiale. Samedi 24 octobre au relais de l'Aiguillon à Châtellerault, soirée dansante avec menu ch'ti. Tarif 30€, informations et réservations au 05 49 21 24 36. Samedi 24 octobre de 18h à 4h du matin au QG à Châtellerault, nuit complètement rétro, années 80, 90 et disco, au programme une ambiance célib kitsch survoltée du son, de la danse et du fun jusqu'à 4h du matin, tarif 10€, plus d'informations au 06 69 20 89 84. Avant de se quitter, n'oubliez pas que cet agenda local est aussi le vôtre. 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
1: Bonsoir à tous sur Ozone FM. Voici votre météo du soir pour Châtellerault et sa région. Ce lundi soir, un ciel très nuageux avec environ 18 degrés. Demain, mardi, la journée sera marquée par un ciel couvert avec des températures comprises entre 18 et 23 degrés. Passez une bonne soirée sur Ozone FM.

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1: Il faut rappeler constamment au chef qu'il est beaucoup moins chef qu'il ne le croit et que le dernier mot appartient au peuple.
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0: Bonsoir à tous sur Ozons FM. Voici votre météo du soir pour Châtellerault et sa région. Ce lundi soir, un ciel très nuageux avec environ 18 degrés. Demain, mardi, la journée sera marquée par un ciel couvert avec des températures comprises entre 18 et 23 degrés. Passez une bonne soirée sur Ozons FM.
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